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2: Merci.
3: Parce que je ne l'ai jamais dit en fait. Mais en plus, ça y est, la nature d'Edward Steichen s'épanouit magnifiquement dans les jardins de la Fondation Luma à Arles. Le photographe accueille en quelque sorte personnellement les visiteurs. À l'entrée, oui. Il y a ce print surdimensionné, un portrait oui. du vieux Edward Steichen, barbu et habillé en costume rose, tel un hippie, oui. entouré de ses fleurs dans son jardin à la ferme au Connecticut, non loin du terrain de Woodstock d'ailleurs. Oui. L'expo qui suit est plus que réussie. Ce que l'on ne ressent point sont les efforts derrière. Les visiteurs ne se rendent certainement pas compte que certains originaux se trouvent dans des cadres climatisés et que les conditions sont surveillées virtuellement depuis le Luxembourg. S'il n'y a jamais eu du Steichen à Arles, il y avait probablement des raisons à ça. Qu'est-ce qui a changé ?
2: Alors, il est vrai, et c'est important de le rappeler, que l'exposition qu'on a produite cette année est la première exposition consacrée à Edward Steichen depuis la création des rencontres depuis 57 ans. J'ai l'impression que, en fait, depuis quelques années, il y a cette envie et ce besoin de relire les grands photographes, de relire leur parcours et de revoir leur production. Et c'est le cas avec Steichen. Depuis la création de Let's All il y a 10 ans, on souhaitait vraiment porter un projet sur les travaux de Steichen, sur ses photographies. Encore fallait-il trouver la bonne orientation, le bon angle, la bonne approche et celle qui était réalisable. Et en fait, c'est avec cet axe et ce thème autour de la nature qu'on s'est dit qu'on pouvait vraiment creuser cet aspect, faire découvrir un nouveau projet autour de Steichen et partir des collections luxembourgeoises. C'était vraiment notre première intention, tout en ayant évidemment la confiance des ayants droit et de l'estate of Edward Steichen. Donc je crois qu'on y est arrivé cette année, après ce grand rêve que nous avions depuis près de 10 ans, on y est arrivé parce qu'il y a eu vraiment une collaboration très vive des institutions luxembourgeoises, de l'estate, des prêteurs, donc on a des très beaux prêts du musée nationale, de la collection Spurkes, de la photothèque. Donc c'était vraiment le bon moment de réunir toutes les forces et de collaborer de façon tout à fait inédite sur ce projet, sachant que nous avions aussi en parallèle ce souhait de collaborer et de présenter un regard contemporain autour de Steichen avec l'artiste Lisa Oppenheim.
3: Avant de réunir les forces ici, j'ai une autre question par rapport justement à ce fait qu'il n'a jamais été exposé à Arles. Au printemps, Christophe Wiesner, le directeur des rencontres, fut au Luxembourg pour la présentation du projet. Oui. Il nous a expliqué que son prédécesseur Sam Sturze souhaitait déjà exposer Edward Steichen à Arles, non pas ses photos, mais, je cite Christophe Wiesner, tout le monde voulait voir la Family of Man à Arles. Pas étonnant, Edward Steichen a tout de même vécu pendant plus de 20 ans en France. Il ne se lassait jamais d'encourager et défendre des artistes de Paris, par exemple. Cécilia Zuntrado, vous vous êtes lancée, selon vos dires, dans ce projet il y a un an et demi.
2: Oui.
3: Or, les responsables du festival vous ont peut-être poussé depuis beaucoup plus longtemps dans cette direction.
2: C'était un vrai dialogue. En fait, les créateurs de Let's All, en 2016, avait comme presque but ultime en se disant, sans savoir combien de temps les Arles pourraient vivre et sans savoir quelle serait la programmation à 5 ans ou 10 ans, il y avait quand même évidemment ce souhait de montrer ce luxembourgeois le plus connu dans le monde entier et ses œuvres les plus magnifiques qu'on puisse observer du XXe siècle et de cette histoire de la photographie au XXe siècle. Donc c'était vraiment un dialogue entre les rencontres et entre les Arles, entre les partenaires au Luxembourg, pour penser le meilleur projet possible autour de Steichen. Donc on le voit vraiment comme un dialogue qui s'est étalé sur le temps. Et voilà, je crois qu'on y est arrivé tous ensemble. La famille Hoffmann, évidemment, reste un projet majeur de l'histoire de la photographie, un trésor absolu. Et on a aussi évidemment profité de Arles pour beaucoup insister sur le fait que cette collection exceptionnelle peut se voir de façon permanente et continue au château de Clairvaux. Donc ça, évidemment, le message a été volontairement passé par nous tous à Arles, même si ce n'était pas le sujet de l'exposition à Arles. Mais c'était très important de redire à quel point ce monument de la photographie du XXe siècle peut se contempler, se vivre avec beaucoup d'émotions en permanence au Luxembourg.
3: Mais il ne voyage pas.
2: Pour l'instant, alors il y a d'autres projets qui vont le faire voyager le CNA, je sais, a commencé une campagne de numérisation des tirages. Donc j'imagine qu'à terme, le projet pourrait voyager et ce serait avec grand bonheur parce que je crois que c'est véritablement une exposition que tous les êtres humains devraient un jour voir dans leur vie parce que c'est vraiment d'une force exceptionnelle et ça nous fait complètement repenser notre rapport à l'humanité, à nos sociétés. Et le projet Family Hoffmann n'a pas vieilli et c'est ça qui est extrêmement beau. C'est qu'aujourd'hui, on peut le relire avec notre regard contemporain et on est toujours extrêmement touché.
3: Merci de redire ou de reparler des forces exceptionnelles. Donc je vais en venir. Votre présidente a souligné le dynamisme et la vitalité de la collaboration entre les différentes institutions luxembourgeoises et les descendants américains de Edward Steichen. Cela signifie quoi concrètement, Cécilia Zuntrado?
2: Alors, il est évident que pour un projet autour de Steichen, on ne peut que travailler main dans la main avec le state, avec la famille, qui représente vraiment l'héritage et le respect du droit de l'auteur et de la monstration de ses œuvres. Donc, le dialogue avec l'arrière-petite-fille Arianna Stammer et avec sa maman Francesca Calderon Stammer a démarré bien en amont de la production de l'exposition. C'était essentiel parce qu'on voulait renouveler le regard sur Steichen et pour cela, il fallait le faire avec la connaissance que la famille pouvait nous partager autour de l'homme, pas seulement de l'artiste et des collections que l'on pouvait voir dans les musées, mais vraiment sa personnalité, son quotidien, j'ai envie de dire. Et comme on voulait beaucoup évoquer le temps qu'il passait dans son jardin, il nous fallait aussi comprendre, finalement, jour après jour, qu'est-ce que ça voulait dire pour lui, la nature, la présence de la nature dans son environnement immédiat. C'est pourquoi on a assez vite demandé à Francesca, donc la petite fille d'Edward Steichen, de nous produire un beau texte pour le livre qu'on a coédité cette année à l'occasion de l'exposition parce qu'on voulait avoir vraiment ce témoignage intime et personnel de la famille qui nous semblait évidemment à faire figurer en premier dans le livre et comme un point de repère essentiel à notre façon de parler de Steichen aujourd'hui.
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2: Oui, alors le film, c'est intéressant que tu en parles parce que c'est grâce à la famille qu'on a eu connaissance de ce film. C'est justement Ariana qui nous a dit, mais vous savez, sur ce thème de la nature, il existe un film. Elle nous dit, je pense que c'est dans les archives du MoMA, mais on ne l'a jamais vraiment vu, il n'a jamais été vraiment montré en Europe. Et c'est vrai, c'est effectivement une pièce majeure des archives de Steichen au MoMA qui n'avait jamais été vue en Europe parce qu'il n'a jamais été numérisé. Donc en fait, il existait sur des vieilles bobines, voilà, à l'ancienne. Et on a eu grand plaisir à demander au MoMA un prêt exceptionnel pour l'exposition, ce qu'ils ont accepté. Et grâce au soutien du CNA, le film a été numérisé. C'est un format en couleur assez merveilleux, très contemplatif, et qui vient clôturer cette série de photographies autour du chat Blow Tree de manière assez poétique. Il n'y a pas de son, mais c'est vraiment une contemplation de la nature en mouvement. Et on comprend à quel point Steichen a souhaité finalement, en sa fin de sa vie, ce moment un peu où il vieillit et il arrive peut-être moins à produire aussi physiquement. Il a envie de laisser un autre témoignage de la nature qui n'est plus juste par les photos, mais vraiment par la nature en mouvement et le film. Donc c'est un très beau prêt qu'on est vraiment heureux de pouvoir partager avec les visiteurs à Arles.
3: Et qu'est-ce qu'elle en dit, la petite fille d'Edward Steichen ? Je le considère aujourd'hui comme l'incarnation métaphorique de cet homme extraordinaire qui nous a fait don de la joie, de la couleur et de la lumière, de merveilleux cadeaux que nous n'avons pas fini de découvrir.
2: Ouais, c'est très juste et c'est très beau parce qu'on peut voir l'exposition et les œuvres de Steichen comme des cadeaux, c'est très vrai, de nous réenchanter sur la nature, de redécouvrir les couleurs de la nature, les mouvements dans les feuilles, dans les fleurs, dans les branches, dans les troncs d'arbres, dans l'eau. C'est un vrai cadeau, c'est très juste.
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3: 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Genau. Cécilia Zintrado, d'habitude, les projets Let's Arles furent exposés à la chapelle historique de la Charité. Cette année, les photos d'Edward Steichen se trouvent au parc de la Fondation Luma. Il s'agit d'une friche industrielle entièrement retapée et couronnée par une tour moderne argentée de l'architecte Frank Gehry. Derrière Luma se cache la milliardaire et mécène suisse Maya Hoffmann qui a passé son enfance à Arles et qui essaye de sauver, entre guillemets, la ville par la culture. Ses efforts sont salués par certains, d'autres critiquent qu'elle intervient sans avoir été invitée. Pourquoi la Luma pour vous, pour Vlad Zarl, et avez-vous rencontré Madame Hoffmann ?
2: Alors, oui, sur la deuxième question, mais je vais revenir sur la première. Pourquoi Luma ? Évidemment, il nous fallait des conditions de monstration des œuvres qui soient dans le plus grand respect des tirages originaux. Il y a peu de lieux à Arles qui ont des conditions climatiques appropriées pour des tirages vintage. Donc, assez tôt, il doit y avoir 18 mois à peu près, quand on a commencé les discussions avec les rencontres d'Arles, on s'est rendu compte que le seul lieu qui permettait ça était vraiment cet espace de la mécanique générale. Qui est au sein du parc de la Fondation Luma et qui nous permet d'abriter les œuvres pendant les 3 mois du festival en étant tout à fait confiant sur les capacités aux œuvres de vivre sur cette durée dans les meilleures conditions possibles. Et l'espace aussi nous permettait d'exposer à côté Lisa Oppenheim, qui est ce deuxième projet qu'on a produit également et qui devait nécessairement se trouver dans une proximité, même si c'est un projet indépendant qui a son propre espace d'exposition, sa propre scénographie, sa propre commissaire avec Bettina Steinbrügge, directrice du MUDAM. Mais on voulait vraiment que les deux expositions se répondent et soient présentées en écho l'une de l'autre. Donc il nous fallait aussi un espace suffisamment grand pour ces deux volets de cet hommage à Steichen. Donc Luma, un merveilleux écrin pour ces expositions parce qu'évidemment dès qu'on sort de la mécanique, on se retrouve dans le parc. Mm-hmm. Et même si la végétation du parc n'est pas constituée de delphinium et de tournesol, évidemment on a toutes ces images dans nos esprits en sortant de l'exposition, et ça nous permet aussi finalement de réadmirer la végétation du parc en sortant après les expositions. Et je dois ajouter que à l'espace de la mécanique générale, il y a aussi cette exposition autour de la faune et des animaux de 200 ans de photographie animale, qui est une belle coïncidence ou en tout cas un très bel écho dans la programmation des rencontres, parce que faune et flore finalement dans un même lieu se répondent, et je pense défendre aussi un regard que les humains doivent porter de façon différente sur le monde non humain, le monde vivant mais non humain, que ce soit le monde floral ou la faune qui nous entoure en fait.
3: D'un parc à l'autre, donc d'un parc merveilleux à un autre parc merveilleux, oui. Au Luxembourg. Parce qu'en parallèle aux rencontres d'Arles, vous avez inauguré hier l'expo en plein air « La nature d'Edward Steichen au parc de Merle ».
2: Oui,
3: donc un échantillon de l'expo à Arles, également pour ceux qui ne pourront pas voir le projet aux rencontres. Selon vous, Cécilia Zuntrado, les prints s'intègrent parfaitement dans le contexte de la nature autour. La photographie n'a rien de naturel et ce parc peut-être non plus.
2: Alors je crois qu'en fait on a eu vraiment cette chance et cette opportunité d'exposer au parc de Merle. C'est la troisième fois avec Letzarl qu'on y revient, après avoir montré Romain Ourhausen et Michel Medinger. Et là il se trouve quand même que le sujet est complètement intégré à l'espace qui l'entoure, parce que on a choisi évidemment des visuels de fleurs, d'arbres qui trouvent un écho immédiat au cadre naturel du parc. Pour nous c'était important d'avoir ce temps durant l'été pour montrer les œuvres ici au Luxembourg, parce qu'on peut les partager avec un public beaucoup plus vaste, un public de passage du parc, un public de famille, puisque la zone des jeux pour enfants a rouvert hier dans la plus grande joie des familles du quartier. Donc ça permet aussi de toucher des publics qui ne sont pas forcément ceux qui viennent dans les musées, qui ne sont évidemment pas ceux qui peuvent aller à Arles. On est bien conscient que Arles est encore assez loin du Luxembourg. Ouais. Donc au moins on donne un aperçu et on propose des visites guidées à différentes dates, donc par les équipes de commissaires, Route Prime, Paul Lesch, nos équipes nous-mêmes de Letzarl. Donc à différents moments, voilà, on sera présent pour transmettre le contenu de ces images, pour transmettre un petit peu de ce que l'on sait de la vie de Steichen sur ces magnifiques photographies. Donc c'était très important pour nous d'avoir ce volet d'accessibilité à tous. Et finalement, je pense que ces panneaux qui sont bien connus du public du parc, puisqu'il y a vraiment une programmation de la ville de Luxembourg très régulière. Ces panneaux sont voilà, accessibles et traduisent une sélection de l'exposition qu'on a montrée à Arles, qui est assez représentative des thèmes qu'on a choisis. Et on doit vraiment pour ça remercier évidemment la ville de Luxembourg de nous avoir permis cet écho au sein du parc durant l'été, jusqu'au 25 octobre.
3: Mmh. Accessibilité pour tous. Ouais, c'est important pour vous. Je crois que vous avez mentionné que c'est vraiment l'occasion aussi d'apprendre plein de choses.
2: Oui.
3: Dans le contexte de l'expo à l'Aluma, vous avez trouvé une peinture.
2: Oui,
3: et elle a
2: absolument.
3: Été récemment acquise lors d'une auction aux
2: oui.
3: États-Unis.
2: Oui.
3: Et au sein de l'expo se trouve donc le premier film dont on parlait. Et dans le contexte des rencontres, vous avez été contacté par un ancien voisin des Steichen du Connecticut qui détenait aussi des photographies de l'artiste et curateur. Votre conclusion au parc de Merle hier fut « On croit qu'on sait beaucoup de choses sur Edward Steichen, mais au fond, ce n'est pas vrai. Comment ça se fait qu'on croit et quoi faire pour y remédier, Cécilia Zuntrado ?»
2: En fait, ce qui est fascinant chez Edward Steichen, c'est que sa durée de vie est telle qu'on peut en permanence redécouvrir des choses. C'est le cas de ce tableau, en effet, que l'on présente pour la première fois, qui est arrivé à Arles juste avant qu'on commence le montage, et qui nous a permis aussi, nous, d'interroger ou en tout cas de montrer son travail en tant que peintre, mmh. qui était un volet extrêmement peu connu même des experts, parce que Steichen lui-même a brûlé au début des années 20 la plus grande partie de ses peintures. Et donc pour nous, débuter l'exposition de façon presque un peu étonnante, surprenante avec une peinture, ça nous permet de reconnecter aussi avec les premières années de la vie de Steichen, ses premiers apprentissages, et comment lui a relié peinture et photographie dans les premières décennies de son travail. Donc tout ce volet-là fait partie des réinterprétations, des redécouvertes que l'on peut vraiment activer de façon régulière et qu'on a eu à cœur voilà, de valoriser, de montrer dans la préparation du projet par le biais des discussions avec la famille, par le biais de discussions avec des chercheurs. Donc on a cette impression qu'avec Station, on peut en permanence creuser et agrandir notre connaissance autour de ce très grand artiste qui n'a pas été que photographe ou pas que peintre non plus. Il a été curateur au MoMA, il a été galeriste, il a dessiné des tissus, il a été designer, il a réalisé un film de guerre, il a été photographe de guerre. Enfin, on pourrait vraiment trouver encore plusieurs autres axes et thèmes d'approche pour d'autres expositions sur lui, son personnage et son travail. Donc ça, c'est assez, assez fascinant. Et l'occasion de l'exposition nous a permis effectivement d'être en lien avec des personnes qui, à un moment de leur vie, ont connu Station et qui nous ont partagé des photographies de lui, des souvenirs. Donc ça, c'était très beau aussi que le fait de réaliser l'exposition nous permette d'agrandir la connaissance que nous avions de l'artiste et de son travail. Ça, c'est des moments assez magiques, toujours surprenants, mais qui constituent la part la plus belle de la recherche, finalement, autour d'un artiste.
0: C'est Cécilia Zundrano, directrice de Let's All. Merci pour, bien pour votre visite.
2: Merci à vous, avec grand plaisir.
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